Bonsoir tout le monde. Vous écoutez présentement Trois beaux canards et moi je m'appelle Larry Steele. Et cette chanson qu'on vient d'entendre, oh oui, j'aurais dû dire, vous écoutez Trois beaux canards à CKDU 88.1 Halifax, Chibouctouc. Et que, ben voilà, ça va. Et puis... Alors, la chanson, oui, c'est « Ça va pas changer le monde », un classique de Joe Dassin que, bon, à l'époque où c'était très, très courant, j'étais un peu trop snob pour cette chanson, mais là, je trouve ça très, très, je trouve ça très beau. Et puis, en plus, ils l'ont passé à une émission, une excellente émission à Radio-Canada, dans le gouffre lumineux, ça s'appelle. Et c'est triste, mais beaucoup de rédemption tout au long de cette tristesse, cette série à Radio-Canada. Et donc, en tout cas, ils jouent beaucoup de bonnes chansons, et celle-là, c'était très approprié au moment où ils l'ont joué. Voilà. Bon, je crois que c'est tout ce que j'ai à dire, à part que là, maintenant, les deux prochains artistes que je vais passer sont d'abord Lou Adrienne Cassidy, qui, elle, va venir à Halifax en novembre, qui va jouer. Et puis, les Blue Charm, avec Broche à foin, qui, eux, vont venir... En fait, c'est elles, pour la plupart, ce sont des femmes qui chantent. Il y a un homme dans le groupe, il me semble, mais c'est ça. Et elles vont être ici le 23 octobre, voilà, pour tout dire. Dans le nouveau centre culturel à Halifax, La Chaloupe. Donc, c'est intéressant. Alors, voici un couple de chansons. Ça va, de Lou Adrienne Cassidy.

cet été gratuitement dans le centre-ville. Fait que c'est un des gros spectacles de l'année pour nous, là. Nous, c'est ça, c'est un spectacle plein air. Fait que souvent, il y a beaucoup de monde qui y vont, même s'ils ne connaissent pas. Puis, c'est des spectacles un peu plus différents, un peu plus festifs que d'aller l'écouter, l'artiste, là, puis tout ça. Fait.

0: On reprend tout, mon cher. Je n'ai pas. Bon, j'ai le plaisir d'avoir Christian Lajoie ici avec moi. Et où est-ce que j'étais? Bon, j'étais pour dire que.
1: On disait juste que Louis-Adrien, qu'est-ce qu'il dit? Je vais avoir la chance de l'avoir cet été dans ma municipalité. Puis que ça va faire un gros spectacle. Nous, c'est le spectacle de l'année pour nous. Là, donc. Ça m'a fait penser à ça. Puis aussi, quand tu dis broche à foin, par chez vous, ça, je pense que ça veut dire d'autres choses. Ici, c'est une insulte. Là.
0: Non, c'est censé être une insulte. Ça veut dire que.
1: Pas le groupe, l'expression. Tu sais, l'expression broche à foin, je veux dire, c'est mal fait. Là. C'est botché, là, si on dit.
0: Oui, c'est ça. Quelque chose est broche à foin, c'est mal fait. Mais une personne peut l'être. C'est-à-dire qu'être désordonné, chaotique. Mais c'est généralement, c'est une chose qui est botchée, exactement. Mais si tu écoutes toute la chanson, c'est pour, ça dit que, ben, elle prend pareil, elle aime cette personne, n'importe comment. Enfin, comme ça. Donc, c'est, ouais. C'est, un peu mais tout à fait. C'est, oui, c'est une expression plus, ben, québécoise et acadienne, en fait. Les Acadiens s'en servent beaucoup aussi. C'est ça.
1: Oui, parce que maintenant, on ne sait même plus c'est quoi du foin, fait qu'on ne sait pas plus c'est quoi une broche à foin. les gens, dans le temps, étaient plus autonomes, plus indépendants, tu sais, puis cultivaient leur nourriture, leurs animaux, puis tout ça, tu sais, fait que c'est des expressions de ce temps-là.
0: Mais par exemple, toi, tu sais ce que c'est que du foin, mais pas les autres, c'est vrai.
1: J'ai déjà vu ça quelque part.
0: Oui, tu sais pas savoir, oui.
1: Ben oui. Ben, ce soir, j'ai la chance, c'est les festivités là pour nous là cet été. J'ai la chance d'aller voir le film Le Fantôme de l'Opéra.
0: Ah oui!
1: À l'amphithéâtre qu'on est allé, toi, Colin et moi ensemble, il y a du cinéma gratuit là, les jeudis.
0: Oh, le festival, oui, c'est excellent ce cinéma. Oh oui!
1: C'est pour ça que à la j'ai vu le Fantôme de l'Opéra il y a deux semaines. J'ai déjà passé un extrait du film du Fantôme de l'Opéra en français, puis je voulais pas le passer deux fois, puis je pensais qu'il y aurait eu beaucoup de reprises puis tout ça, j'ai pas trouvé grand chose. Fait que j'ai trouvé Le Fantôme de l'Opéra de Soldia qui est différent, qui est...
0: Mais c'est pas ça que tu allais passer, hein, c'est pas ça que j'ai mis. Tu allais passer Dub Inc. ce soir, non, et puis Offenbach.
1: J'avais pas pu la présenter il y a deux semaines. Le but de mettre cette chanson-là il y a deux semaines, c'était parce que ce soir on avait la chance de voir ce film-là, là. C'est...
0: Ah! OK. Ben oui, ben j'étais content de passer. Disons, on va faire comme ça. Je vais passer quand même Fantôme de l'Opéra une autre fois. Ben, bien sûr, la semaine prochaine, on peut le passer.
1: Mais tu l'as passé il y a deux semaines.
0: Oui, c'est ça. Mais j'aime bien les reprises de nos reprises aussi. Hein.
1: J'étais absent, là, fait que je voulais juste faire un point là-dessus. Là. Donc,
0: Ben oui,
1: cette semaine, j'ai des nouvelles chansons. Mm-hmm. Donc... J'ai, comme tu viens de dire, j'ai Dub Inc. Je suis tombé là-dessus par hasard. Ben, on les connaît, on les a déjà écoutés.
0: Oui.
1: C'est un groupe que j'ai. C'est un groupe, c'est des dinosaures du reggae, là.
0: Oui. Et donc, je trouve que c'est un très beau duo que tu as. J'avais jamais entendu, mais ils font ça très bien ensemble. Les deux voix se complètent bien, je trouve.
1: C'est les deux chanteurs de Dub Inc. Oui, ils se complètent très bien. Puis ils représentent la France jusqu'à un certain point. Mm-hmm. Ils sont très, très complémentaires. Là. C'est clairement, il y en a un des deux qui est d'origine algérienne. Mm-hmm. Et puis l'autre, je ne sais pas de quel pays d'Afrique il vient, mais il a clairement l'air. Mais ouais. Il est peut-être de Guadeloupe. Il en parle dans cette chanson-là, justement. C'est une reprise d'une vieille chanson qu'ils ont fait. Ils l'ont repris dernièrement. Je ne sais pas si c'était les détails.
0: Non, je n'ai pas grand-chose sur ça parce que non.
1: Non, mais le titre de la chanson, c'est...
0: Oh, pardon. C'est, oui, c'est Il... Attendez, ce ne sera pas long. Tout ce qu'ils veulent.
1: Tout ce qu'ils veulent, oui. Tout ce qu'ils veulent. Puis c'est ça, c'est une vieille chanson que la version originale est plus tranquille. C'est les mêmes paroles. Mais...
0: Et tout ce qu'ils veulent, si j'ai bien compris, c'est d'être accepté, de ne pas être traité comme par le racisme, maltraité par le racisme, etc. C'est ce que j'ai compris.
1: Ben, il y a beaucoup de problèmes racistes en France, je pense, où il y avait beaucoup de problèmes racistes. Uh-huh. Ils sont nés en France, malgré qu'ils viennent d'autres pays, leurs parents. Mmh. Fait qu'ils veulent se considérer français alors qu'ils se considèrent français.
0: C'est ça.
1: C'est pas l'essence de la chanson.
0: Mmh. Et l'autre, finalement, tu as l'autre chanson, tu as finalement décidé de passer.
1: Oui, mais juste pour clore, on a entendu le même sujet qui revient sur, beaucoup dans des groupes français actuels, le racisme de gens qui sont nés en France, puis qui sont pas des purlaines, comme on dit, là, puis c'est quelque chose qui s'en vient ici aussi, d'ailleurs, au Québec, de plus en plus, là, malheureusement.
0: Oui, non, c'est vrai.
1: Oui. Puis l'autre chanson, peut-être que tu la connais plus que moi, j'ai découvert dernièrement, je connaissais Offenbach, je connaissais un peu Jerry Boulet, mais à peine, et puis je suis tombé sur cette chanson-là, qui est le titre du film documentaire sur sa vie.
0: Oui, qui a le même, c'est la chanson. Ben ça, c'est un peu, le film est un biopic, c'est la biographie de Jerry un peu. Donc, je suis un rocker, c'est parfait, ça le décrit. Et quand, ben vous connaissez la chanson peut-être, mais c'est sûr que ça le définit comme ça aussi. C'est un rocker. C'est pas autre chose. Pardon.
1: Il y a plus qu'une chanson classique qu'on pourrait dire de Jerry Boulet. C'en est une, je pense, mais vu que c'était le titre du film, j'ai mis celle-là. Je dois avouer que j'aime la chanson, j'aime le beat. Je la trouve un peu sexiste, comme je te parlais.
0: Oui, ça va.
1: Il nomme les femmes par des numéros, premièrement.
0: Oui.
1: Et d'antan, je comprends qu'il y a 50 ans, le féminisme n'était pas au même point.
0: Oui.
1: C'était, lui, il était cool. Je pense pas qu'il se pensait sexiste ou de faire ça.
0: Aujourd'hui,
1: ça sonne sexiste. Puis, j'ai l'impression qu'il voit les femmes comme des objets. En tout cas, dans la chanson, peut-être pas dans la vraie vie, mais ça m'a fait rire, mais c'est une bonne chanson, là, fondamentalement.
0: Mm-hmm.
1: J'ai pas vu le film, toi tu l'as vu finalement? Là.
0: Non, j'ai pas vu, mais c'est disponible, je crois, à YouTube, hein, je crois.
1: Oui, c'est ça. J'ai essayé de regarder, puis c'est pas ma génération, fait que je l'ai fermé après midi.
0: Ah, OK, oui.
1: Mais il y a du beat, puis c'est clairement du rock, des rouleurs, comme il dit, c'est un rouleur. Et c'était dans le temps, là, tu sais, des margeaux, puis des choses que les gens s'habillaient, le style motard.
0: Non, mais c'est ça. C'est le... mais disons que, pour le public qui va écouter les prochaines chansons, sortez vos souliers de danse, parce que quand même, c'est des chansons qui font bouger, qui font taper les pieds, qui font... Mais peut-être plus que taper dans le cas d'Offenbach, en fait. C'est...
1: Oui. Mais je pense que c'est une chanson solo, je me trompe pas, hein, il l'a fait.
0: C'est sa voix qui domine, mais il est pas solo. Pas dans la version que j'ai, oui.
1: La version que je t'ai envoyée, c'était Jerry Boulet, mais c'est pas grave.
0: Mais tu verras, tu reconnaîtras, je pense. C'est ça, oui. Et oui.
1: Et j'ai compris que c'est un des classiques du Québec avec les harmoniums, puis les. Écoute, il y a deux, trois groupes qui ressortent.
0: Ben, c'est ça. Ben, c'est ça. C'était un énorme, le rock and roll. Ben, ça, c'est le rock, énorme. Tout à fait. Ah,
1: c'est ça. Je sais que ça danse par chez vous, donc.
0: C'est ça. On descend danser quand on a une.
1: C'est ça.
0: Parfait. Ben, merci beaucoup. Et après ça, j'ai mis, juste pour qu'on sache ce qui s'en vient, c'est Sunshine de Jono. Il a sorti cette semaine, je pense. C'est un Acadien, un rappeur acadien. Donc, après le rocker, on aura le rappeur. Et après ça, un peu plus doux, un peu plus mollo. Mais là, trois chansons, en fait, qui ont de l'énergie. Merci, Christian.
1: Au plaisir. Puis c'est pas parce que je pense que la chanson est sexiste que toi, l'autre côté qui écoute, t'es obligé de penser la même chose.
0: Non.
1: T'as le droit à ton opinion. Mais j'aimerais avoir l'opinion de certaines personnes.
0: Je sais pas, comme je dois l'écouter à nouveau là pour savoir, oui.
1: Ben, si t'écoutes comme faux, moi ce que je trouve, c'est qu'ils leur donnent des numéros, ils les appellent numéro 1, numéro 2. Ça, je pense qu'elle va jusqu'à 10, là, je me trompe pas.
0: Je trouve que toutes les chansons, tu sais, d'une certaine époque sont un peu patriarcales, on peut dire, je sais pas, oui, c'est...
1: Oui, puis on s'améliore.
0: Oui, c'est ça.
1: C'est ça. Mm-hmm.
0: Parfait, Christian. Alors, merci beaucoup. Et je vais les passer tout de suite. Ah, qu'est-ce que je fais? Ah, voilà, ça y est. Oh, ici, OK.
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0: Yes, I feel all right.
1: Hey, bonjour Enzo.
2: Bonjour Larry, bonjour tout le monde, comment ça va?
1: Oh, ça va vraiment bien. Et je suis content de te voir.
2: Ouais, moi aussi, je suis rentré de mes vacances à Québec, qui se sont très
1: Waouh.
2: bien passées. Et je suis quand même très content d'être rentré à Montréal, mais j'ai aussi beaucoup aimé ma découverte de la ville de Québec. Si vous n'avez pas visité le vieux Québec, l'aquarium de Québec, etc., n'hésitez pas à y aller, ça vaut le détour. Et Larry m'avait
1: Oui.
2: parlé d'une église transformée en bibliothèque, l'église Claire-Martin sur la rue Saint-Jean. Et ça vaut le détour aussi, c'est un endroit assez calme où on peut se planquer un peu de la chaleur et bouquiner un bon livre.
1: C'est
2: Ça vaut le détour.
1: ça. Oh,
2: Voilà.
1: wow. Ah non, mais tout à fait. Ouais.
2: Donc, à mon retour, ça m'a inspiré le thème de Montréal, du coup, puisque je rentrais à Montréal. Et on va commencer avec la chanson Paris-Montréal des Cowboys Fringants, même si je ne suis pas allé à Paris cette année, mais c'est pas grave.
1: Tu y
2: Qui...
1: retourneras un de ces jours quand même.
2: C'est ça m'arrivera certainement, oui. Et on va enchaîner ça avec Je rentre à Montréal d'Ariane Moffat, qui est un petit peu son premier gros succès. Comme disait Larry, avant qu'on commence l'enregistrement.
1: Oh non, non, mais c'est vrai.
2: Désolé.
1: Eh oui. Mais Montréal a toujours un petit côté. C'est comme une légende partout, un peu. C'est la grande métropole au Canada, je veux dire. C'est
2: C'est un peu
1: quelque chose.
2: ça, ouais. La grande métropole francophone, ouais. Parce que sinon, il y a, quand on pense grosse ville du Canada, on pense peut-être Vancouver. Calgary est peut-être un peu moins connu à l'étranger. Toronto,
1: Oui.
2: peut-être aussi. Mais
1: C'est
2: ouais.
1: vrai. Et
2: Mais
1: surtout pour les
2: francophone,
1: francophones, c'est
2: c'est
1: ça,
2: ça.
1: c'est.
2: Francophone, c'est Montréal.
1: Ouais.
2: Voilà.
1: Moi, j'adore, en tout cas. Moi, j'adore. Ouais. Québec, Montréal. Mais Montréal, vraiment. Oh, j'adore.
2: Il y a des chances que je préfère Québec. Mais après, j'y étais en vacances, donc c'est pas la même relation avec la ville non plus.
1: C'est ça. Ouais.
2: Faudra réessayer pour confirmer.
1: Ben on verra ça. Tout à fait, voyons. Mais on ne peut pas se tromper avec l'un ou l'autre, hein, sur la
2: C'est
1: route.
2: ça. Je suis quand même très bien à Montréal aussi. Je crains pas. Tout à
1: Ah,
2: fait.
1: très bien. Ben, écoute, je sais que tu as une autre réunion tantôt,
2: C'est
1: mais
2: ça.
1: ça
2: J'ai
1: fait
2: un emploi
1: plaisir.
2: du temps un peu rempli aujourd'hui. Ouais. Bon, bah, bonne écoute, bonne semaine tout le monde et puis à jeudi prochain.
1: Merci.

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Hey, oui, ben pas beaucoup de temps. Il reste le temps d'une chanson si je vais vite. C'était Tire le Coyote avec le ciel et Backorder. Et cette la chanson est tirée, enfin pas tirée, mais c'est une autre chanson que j'ai entendue dans le Gouffre Lumineux, excellente série à Radio-Canada au Québec. Et puis avant ça, c'était Le Fou de Zachary Richard à propos des fous de Bassan dans La Marée Noire. Et avant ça, avant l'annonce, il y avait La Violence, chanson à propos de la psychologie de la violence un peu qui arrive à des adolescents, etc. Entre Pomme et Philémon Simon, chanson brillante. Et puis, merci à tout le monde d'être là. On a mes invités, à Christian et à Enzo. Vous m'avez apporté de très belles chansons. Je suis très content. Et puis là, pour terminer, écoutons The Franklin Electric avec Tu reviendras. Et à la semaine prochaine. Moi, je m'appelle Larry Steele. À la semaine prochaine.

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